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0: Bonjour et bon réveil. Il est présentement à 7h. C'est Émilie qui est avec vous et Marianne également. Bon matin, Marianne.
1: Bon matin.
0: On se retrouve aujourd'hui en ce dimanche 10 mai. Oui, j'aimerais prendre le temps de souhaiter évidemment une belle fête des mères à nos auditrices. Ben oui, une très belle journée d'abord, tout d'abord, oui. Peut-être à ma propre maman qui nous écoute peut-être. Elle est peut-être couchée aussi, puis elle a fait bien d'en profiter en ce jeudi, mais également à toutes les mamans qui sont à l'écoute ce matin, aux nouvelles mamans ou celles en devenir dans la prochaine année. Il y a les grands-mères aussi qu'on peut saluer. Ou tout seul, tu joues un rôle maternel dans la vie de ses proches, soit une tante ou encore une mentor. Ça vaut la peine de vous le mentionner aujourd'hui parce que oui, un rôle maternel, ben, ça peut avoir plusieurs titres. Et aujourd'hui, ben, en ce 10 mai, ben, c'est la journée pour vous célébrer. Donc, laissez-vous gâter aujourd'hui. Ça fait du bien. Je voulais prendre la peine de vous dire merci parce qu'on le fait pas assez souvent. Mais à quel point c'est important de dire merci, oui, à toutes les figures féminines qui nous entouragent aujourd'hui. Marianne, on est ensemble jusqu'à 10h et pour nous tenir informés, on passe dès maintenant aux infos. Tu nous parles aujourd'hui d'une activité qui aura lieu cette semaine, un café avec un policier.
1: C'est dans le cadre de la semaine de la police que le service de police de Granby invite la population à participer à l'activité café avec un policier. Cette initiative provinciale vise à favoriser les échanges entre les citoyens et les policiers. On peut écouter Marc Farran, préventionniste et porte-parole du service de police de la ville de Granby.
2: Jeudi, le 14 mai, en fait, ça, c'est dans le cadre de la semaine de la police. C'est une activité qui est provinciale. Donc, les services de police au Québec tiennent des activités qu'on appelle « café avec un policier ». À Granby, ça va se tenir de 9h à 11h aux abords du 350 Saint-Jacques, la Plaza Granby. Donc, on va être sur place, puis on va offrir des cafés gratuits aux personnes qui viendront nous rencontrer. Puis, ça sera un moment d'échanger sur nos pratiques, sur notre mission, sur les enjeux sociaux. Bref, venez nous rencontrer pour nous parler de tout ce que vous voulez.
1: Les citoyens sont donc invités à profiter de l'occasion pour discuter librement avec les policiers de la ville. Québec solidaire propose de taxer davantage les grandes fortunes, une mesure qui sera débattue ce week-end lors de son congrès à Montréal en vue de préparer la prochaine plateforme électorale du parti. Les quelques 350 délégués ont discuté de cette mesure liée au coût de la vie et à la redistribution de la richesse, appuyant majoritairement l'instauration d'une taxe progressive sur les fortunes dépassant 25 millions de dollars. Les porte-paroles estiment que cette mesure permettrait de mieux financer les services publics. Le parti assure toutefois qu'il ne cherche pas à nuire aux entrepreneurs ni à empêcher l'enrichissement des plus fortunés. Et l'espace famille de Waterloo accueille cette semaine une activité destinée à tous, le compte en veston, avec une édition spéciale dédiée à la boxe. L'activité aura lieu mercredi à 10h dans les locaux de l'espace famille de Waterloo. L'événement accueillera Charles Auvé, boxeur et entraîneur. À travers un compte interactif, l'invité abordera des valeurs comme le respect, la confiance en soi, le dépassement personnel et la gestion des émotions. L'activité veut montrer au tout petit qu'un champion se distingue autant par son cœur que par sa force. Donc, les organisateurs invitent la population à participer en grand nombre et à ce moment à la fois inspirant et rassembleur. Voilà, pour plus de détails et d'autres nouvelles, rendez-vous à m105.ca.
0: Merci Marianne. Le CH est de retour à Montréal ce soir pour un troisième affrontement contre les Sabres de Buffalo et la série est présentement égale à 1-1. Donc, vont-ils réussir à gagner l'avance? Eh bien, c'est ce qu'on verra dès 19h. Ce soir, ailleurs dans la LNH, eh bien, c'est les Hurricanes de la Caroline qui ont réussi à balayer les Flyers de Philadelphie, oui, en remportant son quatrième match de suite, une première depuis 1985, et donc a gagné sa place en finale, ce qui veut dire que le gagnant de la série Montréal-Buffalo se verra affronter la Caroline en finale. Dans la Ligue professionnelle d'hockey féminin maintenant, ce sera un match décisif pour la victoire de Montréal demain soir à la Place Belle, si elle remporte, oui, contre le Frost du Minnesota. Eh bien, elles passeront à la ronde finale, qui veut dire la finale des séries, donc qui se déroulera soit contre la Charge d'Ottawa ou encore le Fleet de Boston. Et ça sera déterminé un petit peu plus tard cette semaine. Aujourd'hui, on a un petit cocktail météo de prévu, un risque d'orage ce matin avec quelques possibilités d'averses au courant de la journée. À travers tout ça, on aura quelques percées de soleil tout au long de la journée et surtout, mais c'est assez doux dehors, hein? On attend 16 degrés aujourd'hui, 4 degrés ce soir et cette nuit, mais déjà, on se réveille avec 11 degrés ce matin. Alors, je vous souhaite un très bon début de journée à l'heure qu'on est ce dimanche 10 mai. On se réveille avec Vincent Verlière ce matin et sa chanson « Sarah ».

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3: Et oui, cette semaine, c'est la dernière semaine d'animation hein, pour Guy Jodoin à l'animation du Tricheur. Et on ressent vraiment que c'est la fin d'un ère télévisuel. En 15 ans déjà qu'il est à la barre de ce jeu télé tous les jours en semaine quand même. Et cette semaine, avant de tirer sa révérence, eh bien, il accompagnera Claude Legault, Fabien Cloutier, Léane Labrèche d'Or, Eve Côté ainsi que Christian Bégin dans le jeu. Et vendredi, je vous invite à vous joindre sur les ondes de TVA de 18h30 parce que oui, ça sera le tout dernier épisode de Guy Jodoin où on lui ira certainement, on lui rendra oui, certainement hommage pour souligner les meilleurs moments des 15 dernières années à l'émission. Et cette semaine commencera également le fameux festival de Cannes hein, du côté de la Côte d'Azur en France. Habituellement, on n'est pas surpris de voir plusieurs productions québécoises se trouver en liste, mais cette année, la seule production entièrement canadienne qui sera présentée sera le court-métrage du Québécois Romain F. Dubois avec son court-métrage Skinny Bottine, un film qui est catégorisé comme Feel Good, qui a été entièrement autofinancé par son réalisateur. Donc, imaginez quand même la fierté pour lui de se retrouver à faire une première mondiale de son film au Festival de Cannes, alors qu'il a vraiment mis tout son temps et son investissement. Vraiment, là, c'est une très grande fierté pour lui, j'en suis sûre. Alors, dès mardi jusqu'au 23 mai, le festival aura lieu avec sa présentation de son film qui se fera le 18 mai prochain. Donc, j'ai bien hâte de pouvoir lire la critique, ce que la critique aura à dire. Sinon, autre nouvelle concernant le Festival de Cannes, concernant cette fois la réalisatrice Monia Chokri, qu'on connaît pour son film à succès mondial Simple comme Sylvain, eh bien, elle a été choisie à titre de présidente du jury de la Caméra d'Or, titre assez prestigieux, oui, parce qu'elle et d'autres membres du jury devront donc faire la délibération du meilleur long métrage parmi la sélection officielle. Donc, encore une fois, une autre étape importante dans sa carrière. C'est toujours bien le fun de la voir suivre la réalisatrice qui vraiment connaît un succès mondial depuis quelques années. Je vous souhaite un très bon début de journée. Au retour, lui qui fait présentement partie de la nouvelle émission L'effet Lara qui se trouve sur les ondes de TVA. C'est Alex Nevsky qui nous attend avec sa chanson Oula Hoop.
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0: Cœur de pirate avec son tout dernier succès, c'était Mélancolie. J'aimerais saluer Steven, Marc ainsi que Claire qui sont à l'écoute ce matin, qui nous tiennent à souligner, oui, la fête des mères aujourd'hui en ce dimanche 10 mai. Alors, je vous salue à vous et surtout à tous ceux et celles qui célébreront la fête des mères aujourd'hui. Tranquillement, on s'en va vers les infos. Merci beaucoup d'être à l'écoute ce matin.
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0: On vous souhaite un très bon début de journée en ce dimanche 10 mai. On est de retour pour les infos. Marianne, tu nous parles d'un atelier qui aura lieu cette semaine sur la communication non violente.
10: Exactement. La FEAS de Granby invite la population à participer à un atelier sur la communication bienveillante et non violente. L'activité vise à outiller les participants afin de favoriser des échanges respectueux et constructifs au quotidien. L'atelier aura lieu mardi le 19 mai à 19h au sous-sol de l'église Immaculée Conception sur la rue Denison-Ouest à Granby. Rappelons que la FEAS est un organisme féministe d'éducation et d'action sociale qui œuvre à l'égalité et à la participation citoyenne des femmes. Le dossier santé numérique, critiqué récemment par des failles de sécurité et de problèmes techniques, a été lancé plus tôt que prévu dans deux CIUS, soit celui du nord de l'île de Montréal et de la Mauricie et du centre du Québec. Si Santé Québec estime que le déploiement s'est globalement bien déroulé, la FIC a néanmoins signalé certains bugs. Des enjeux liés à la connexion et aux accès aux comptes ont notamment été reportés lors de la mise en service. Selon Erika Bialy, vice-présidente aux technologies de l'information de Santé Québec, ces problèmes sont survenus tôt et ont été rapidement corrigés par le fournisseur Epic. Plus de 600 super utilisateurs étaient mobilisés pour le support technique et vers 14 heures, plus de 6000 connexions avaient déjà été enregistrées. Et pour terminer, une nouvelle halte cyclotouristique a été inaugurée dans l'espace vert situé devant l'église de Roxton Falls, annonce Projet Espace Roxton. Le site vient officialiser un point de départ déjà prisé des utilisateurs de la piste cyclable à Campagnarde qui traverse la MRC d'Acton. Sur place, les cyclistes y trouvent une station de réparation, une borne de recharge pour vélo électrique, un point d'eau potable ainsi que des bancs et des tables. Voilà, pour plus de détails et d'autres nouvelles, rendez-vous à m105.ca.
0: Merci Marianne. Aujourd'hui, aujourd'hui, ça sera jour de match d'ouverture pour les guerriers de Granby. Donc, on vous attend dès 14h au stade Napoléon Fontaine pour un affrontement contre les Castors d'Actonville. Je suis certain qu'on aura droit, encore une fois, à une très belle saison. Le CH, sinon, sera de retour ce soir à Montréal pour un troisième affrontement contre les Sabres de Buffalo ce soir. Et la série est présentement égale, hein, avec 1-1. Vont-ils réussir à gagner l'avance? Eh bien, c'est ce qu'on verra dès 19h ce soir. Ailleurs, dans la LNH, les Hurricanes de la Caroline, oui, ont réussi à balayer les Flyers de Philadelphie en remportant son quatrième match de suite et gagnant maintenant sa place en finale. Alors, selon les gagnants de la série Montréal-Buffalo, eh bien, ils se verront affronter la Caroline pour cette prochaine ronde de série. Aujourd'hui, on a un petit cocktail de météo qui nous attend, hein, avec quelques risques d'orage qui nous attend ce matin, avec quelques possibilités d'averses au courant de la journée. À travers de tout ça, on aura quand même droit à quelques percées de soleil tout au long de la journée, surtout avec une température assez douce. Là, on attend 16 degrés aujourd'hui, 4 degrés pour ce soir et cette nuit. Mais ce matin, on a déjà 11 degrés.
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0: Et oui, on vous souhaite un très bon début de journée en ce dimanche 10 mai, jour de la fête des mères, mais c'est peut-être l'anniversaire de l'un de vos proches également. N'hésitez pas à nous texter au 450-900-1015. Vous avez envie de lui offrir sa chanson préférée? Bien, on peut le faire ça, oui, parce que oui, on est ensemble jusqu'à 10 heures. Une de mes préférées, justement, est une chanson de 1990. C'est Laurence Jalbert qui nous l'offre. On écoute Tomber. Je vous souhaite un très bon début de journée.
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1: Et oui, si on vous posait la question, qu'est-ce qui améliorerait votre qualité de vie en vivant dans une ville, selon vous? Ben, c'est la question que vous pose la ville de Waterloo présentement parce que oui, la ville lance pour une deuxième fois cette année son budget participatif où 6 000 $ pourraient rendre un projet venant de citoyens de la ville de Waterloo, oui, une réalité. Donc, dès demain, le 11 mai jusqu'au 7 juin, ben, les résidents pourront proposer des idées concrètes pour venir améliorer leur milieu de vie, mais aussi protéger l'environnement. Donc, pensez-y, qu'est-ce qui, selon vous, pourrait être implémenté dans la ville de Waterloo? Pour rappel, là, après le succès de la première édition, les projets qui ont été retenus seront soumis au vote populaire cet été pour être finalement réalisés un petit peu plus tard, vers la fin 2026. Mais là, on arrive déjà à la moitié 2026, donc ça va aller assez vite là, pour voir votre projet se réaliser. Donc, c'est vraiment une belle occasion pour faire entendre sa voix et de contribuer directement à une ville plus verte et surtout plus à votre image. Donc, tous les détails sont sur le site de la ville de Waterloo. Donc, vous pouvez visiter leville.waterloo.qc.ca si jamais vous avez une idée qui vous vient en tête ce matin. Dans les prochaines minutes, on aura Mère Aimée qui s'en vient nous chanter Pas prévu, mais juste avant, il était de passage à la voix. Il y a plusieurs années de ça et il nous a donné cet énorme succès. Par la suite, je parle de Jérôme Couture avec Comme on attend le printemps.
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0: Et oui, c'était l'amour de Karim Ouellet, alors qu'il est présentement 7h59. Merci d'être là ce matin. Encore une fois, ce matin, le printemps est gagnant avec M105 parce qu'encore aujourd'hui, je ferai gagner 100$ dans un commerce de Granby à l'un d'entre vous. Donc, restez des nôtres. Je vous donnerai tous les détails concernant ça dans quelques minutes. Mais avant ça, c'est les infos avec Marianne.
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5: Il est présentement 8h01. Bon dimanche en ce 10 mai 2026. Marianne, on est de retour pour les infos. Tu nous parles d'une activité qui aura lieu cette semaine, un café avec un policier.
6: Oui, dans le cadre de la semaine de la police, le service de police de Granby invite la population à participer à l'activité Café avec un policier. Cette initiative provinciale vise à favoriser les échanges entre les citoyens et les policiers. Écoutons Marc Farran, préventionniste et porte-parole du service de police de la ville de Granby.
7: Jeudi, le 14 mai, en fait, ça c'est dans le cadre de la semaine de la police. C'est une activité qui est provinciale. Donc, les services de police au Québec tiennent des activités qu'on appelle café avec un policier. À Granby, ça va se tenir de 9h à 11h aux abords du 350 Saint-Jacques, la Plaza Granby. Donc, on va être sur place, puis on va offrir des cafés gratuits aux personnes qui viendront nous rencontrer. Puis, ça sera un moment d'échanger sur nos pratiques, sur notre mission, sur les enjeux sociaux. Bref, venez nous rencontrer pour nous parler de tout ce que vous voulez.
6: Les citoyens pourront donc profiter de l'occasion pour discuter librement avec eux. Québec solidaire propose de taxer davantage les grandes fortunes, une mesure qui sera débattue ce week-end lors de son grand congrès de Montréal en vue de préparer la prochaine plateforme électorale du parti. Les quelques 350 délégués ont discuté de cette mesure liée au coût de la vie et à la redistribution de la richesse, appuyant majoritairement l'instauration d'une taxe progressive sur les fortunes dépassant 25 millions de dollars. Les porte-paroles estiment que cette mesure permettrait de mieux financer les services publics. Le parti assure toutefois qu'il ne cherche pas à nuire aux entrepreneurs ni à empêcher l'enrichissement des plus fortunés. Et l'opération de vaccination contre la rage en Estrie et en Montérégie se termine aujourd'hui. Plus de 200 000 appâts vaccinaux ont été distribués sur un territoire couvrant 55 municipalités afin de protéger les ratons laveurs, les moufettes et les renards. Cette intervention survenait après la découverte de plusieurs cas de rage chez les ratons laveurs au Québec depuis le mois de décembre. Les appâts, qui ressemblent à des petits sachets ou à des raviolis verts kaki, ont été déposés dans des endroits fréquentés par ces animaux, notamment près des cours d'eau, des champs agricoles, des bâtiments abandonnés et des poubelles. Le ministère précise que ces appâts ne contiennent aucun virus actif et ne peuvent pas transmettre la rage. Voilà, pour plus de détails et d'autres nouvelles, rendez-vous à m105.ca.
5: Merci Marianne. Aujourd'hui, le CH est de retour à Montréal pour un troisième affrontement contre les Sabres de Buffalo ce soir et la série est présentement égale avec 1-1 point. Vont-ils réussir à gagner une petite avance contre les Sabres? Ben, c'est ce qu'on verra dès 19h ce soir. Allons ailleurs dans la LNH maintenant. Alors que les Hurricanes de la Caroline ont réussi à balayer les Flyers de Philadelphie en remportant son quatrième match de suite et donc sa place en finale, ce qui veut dire que le gagnant de la série Montréal-Buffalo se verra affronter les Hurricanes de la Caroline un petit peu plus tard cette semaine. Ben, en fait, dans les prochains jours, oui. Sinon, dans la Ligue professionnelle d'hockey féminin, ça sera un match décisif pour la victoire de Montréal demain soir qui se déroulera à la Place Belle. S'il remporte l'emporte contre le Frost du Minnesota, eh bien, elles passeront à la ronde suivante, ce qui veut dire la finale des séries qui se déroulera soit contre la Charge d'Ottawa ou le Fleet de Boston. Ça sera déterminé un petit peu plus tard cette semaine. Aujourd'hui, on a un cocktail météo qui nous attend avec quelques risques d'orage qui sont attendus ce matin, avec quelques possibilités d'averses également au courant de la journée. À travers tout ça, on aura quand même quelques percées de soleil tout au long de la journée et surtout une température assez chaude. On attend 16 degrés aujourd'hui, 4 degrés ce soir et cette nuit. Mais d'ici là, on a présentement 11 degrés.

0: 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C'est toujours Émilie et Marianne qui est avec vous jusqu'à 10h. Bienvenue dans m105 le matin week-end. Voici l'une de nos préférées, oui, sur les ondes, c'est Ray avec Where's My Husband?
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2: Et oui, cette semaine, c'est la dernière semaine de Guy Jodoin à l'animation du Tricheur et on ressent vraiment que c'est la fin hein, d'un art télévisuel. Quand même 15 ans déjà qui est à la barre de ce jeu télé qui nous accompagne tous les jours en semaine quand même. Donc cette semaine, avant de tirer sa révérence, eh bien, il accompagnera Claude Legault, Fabien Cloutier, Léane Labrèche d'Or, Ève Côté ainsi que Christian Bégin dans le jeu. Et vendredi, je vous invite à les rejoindre sur les ondes de TVA de 18h30 parce que oui, ça sera le tout dernier épisode de Guy Jodoin où on lui rendra certainement hommage. Donc, c'est à ne pas manquer ce vendredi. Sinon, ben, ce matin, on annonce des ennuis de santé venant de Paul Daresch. Lui qui est présentement en tournée partout dans la province, aux côtés de sa famille dans la tournée Daresch et filles. Et il a annoncé aujourd'hui, ben, ce matin, vraiment, là, de devoir annuler pour une deuxième fois le spectacle qui était prévu ce soir à la Maison culturelle de Drummondville. Donc, il dit être actuellement hospitalisé pour un virus respiratoire. Oui, donc on lui souhaite vraiment de se rétablir rapidement. Et je termine en vous parlant du fameux Festival de Cannes qui commencera cette semaine. Hein. Habituellement, on n'est pas surpris de voir différentes productions québécoises se retrouver en liste, mais cette année, la seule production entièrement canadienne qui sera présentée sera le court-métrage du Québécois Romain F. Dubois avec son court-métrage Skinny Bottine. Un film catégorisé comme étant feel good qui a été entièrement autofinancé par lui-même. Donc, imaginez-vous la fierté là, pour lui de se rendre dans ce prestigieux festival-là pour lui présenter un projet qui a vraiment mis corps et âme là, donc c'est une première mondiale pour son film et ça sera divulgué le 18 mai prochain, donc dès mardi jusqu'au 23 mai, le festival aura lieu sur la Côte d'Azur en France, donc on va suivre ça de près assurément. Je vous invite à rester des nôtres dans quelques instants, on a Ludovic Bourgeois qui s'en vient nous chanter Que sera ma vie juste avant de jouer Camaro, oui, avec Femme Like You.
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0: Et oui, c'était Camaro avec son énorme succès Femme Like You en ce dimanche 10 mai aujourd'hui, journée de la fête des mères aujourd'hui. J'ai envie qu'on souligne ça en propageant un petit peu de sagesse dans la communauté de Grimby. Quelle est pour vous la meilleure leçon de vie que vous a transmise une figure maternelle dans votre vie? C'est la question que j'ai envie qu'on se pose ce matin. Je dis figure maternelle parce que différentes personnes en peuvent remplir rôle-là. Je parle autant d'une mère, d'une tante, d'une grand-mère ou même encore d'une belle-mère. Ce sont tous des personnes qui peuvent venir et marquer notre vie. Donc, j'ai envie qu'on se partage ça. Donc, je vous invite à répondre sous notre page Facebook La Gang M105, évidemment. Marianne, tu me vois venir. Toi, si tu avais une leçon de vie qui peut-être t'a marqué venant d'une figure maternelle dans ta vie.
1: Oui, j'irais certainement avec une de ma mère, en fait, qui me répétait souvent, fais aux autres ce que tu aimerais recevoir. Donc, je pense que grâce à ça, je suis la personne aussi généreuse que je suis aujourd'hui. Merci, maman.
0: Ah, c'est super beau, tu vois. C'est pour ça que j'ai envie qu'on se propage ça, parce que souvent, c'est rempli de sagesse des mères, un petit peu, si je peux partager une propre expérience de ma part. Quand j'étais plus jeune, je voulais vraiment aller vite. Je voulais devenir un adulte rapidement, je voulais tout savoir. Puis, quand je me ramassais devant une impasse, souvent, ma mère me disait, laisse-toi donc prendre un peu d'expérience, laisse-toi donc vivre chaque chose en son temps, de prendre son temps. Puis plus je vieillis, évidemment, je lui donne raison, comme on finit tous par réaliser par la suite. Donc, de me laisser surprendre par la vie sans trop se presser. C'est une leçon que je retiens pour maintenant le restant de mes jours et que j'accepte dorénavant. Quand j'étais plus jeune, peut-être pas, mais maintenant, oui. Donc, partagez-nous ça sur la gang M105 sur notre page Facebook, puis on a bien hâte de vous lire pour la prochaine heure. Mais avant, on s'en va aux infos. Marianne, de quoi tu vas nous parler?
1: Oui, je vous parle que le PLQ a tenu hier une soirée de financement à Lac-Brome.
0: Parfait. On fait le bilan là-dessus dans quelques instants.
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0: Il est 8h30. Bon début de journée. On est de retour pour les infos. Marianne, hier, le PLQ était à Lac-Brome.
1: Et c'était une soirée de financement du Parti libéral du Québec qui s'est tenue hier soir à Lac-Brome, oui, au profit du candidat dans Brome-Missisquoi, Frédéric Beauchemin. L'événement s'est déroulé à l'auberge Lakeview Inn et a rassemblé environ une centaine de militants et de sympathisants. Le candidat était accompagné du chef du Parti libéral, Charles Milliard, également qui est candidat dans la circonscription d'Offre. Des élus municipaux, des entrepreneurs et des citoyens de la région figuraient parmi les participants. Le dossier santé numérique, critiqué récemment pour des failles de sécurité et des problèmes techniques, a été lancé plus tôt que prévu dans deux CIUS, soit ceux du nord de l'île de Montréal et de la Mauricie et du centre du Québec. Si Santé Québec estime que le déploiement s'est globalement bien déroulé, la FIC a néanmoins signalé certains bugs. Des enjeux liés à la connexion et aux accès aux comptes ont notamment été rapportés lors de la mise en service. Et l'espace famille de Waterloo accueille cette semaine une activité destinée aux familles de la région. Le Conte en veston est avec une édition spéciale dédiée à la boxe. L'activité aura lieu mercredi à 10h dans les locaux de l'espace famille de Waterloo. L'événement accueillera Charles Auvé, boxeur et entraîneur. À travers un conte interactif, l'invité abordera des valeurs comme le respect, la confiance en soi, le dépassement personnel et la gestion des émotions. L'activité veut montrer aux tout-petits qu'un champion se distingue autant par son cœur que par sa force. Donc voilà, pour plus de détails et d'autres nouvelles, rendez-vous à m105.ca.
0: Merci beaucoup, Marianne. Aujourd'hui, ça sera un jour de match d'ouverture pour les guerriers de Grimby. On vous attend dès 14h au stade Napoléon Fontaine pour un affrontement contre les Castors d'Actonville aujourd'hui. Sinon, ben, le CH est de retour à Montréal ce soir pour un troisième affrontement, oui, contre les Sabres de Buffalo ce soir. La série est présentement égale avec 1-1. Alors, vont-ils réussir à prendre de l'avance sur la série? Ben, c'est ce qu'on verra dès 19h ce soir. Ailleurs dans la LNH, eh bien, les Hurricanes de la Caroline ont réussi à balayer les Flyers de Philadelphie en remportant son quatrième match de suite dans la série et taillant leur place pour la grande finale. Ce qui veut dire que les gagnants de la série Montréal-Buffalo, ben, se verra maintenant affronter les Hurricanes de la Caroline dans la prochaine ronde. Sinon, aujourd'hui, mais quelques possibilités d'averses sont prévues au courant de la journée avec quelques risques d'orage. À travers tout ça, on aurait quand même droit à quelques percées de soleil là, tout au long de la journée et surtout, ben, des températures douces. C'est 16 degrés qui est prévu aujourd'hui, 4 degrés ce soir et cette nuit. Puis ce matin, on a toujours 12 degrés.
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0: Et oui, je vous souhaite la bienvenue dans M105 le matin week-end, en ce dimanche 10 mai, en ce jour de la fête des mères. Plusieurs boutiques de la région souhaitent une joyeuse fête des mères, oui, à tous les mamans et de cœur de la région, comme la boutique pour animaux Belly France, oui, qui les salue sur la page Facebook. Il y a également le centre jardinage Grimby, qui d'ailleurs a l'honneur de la fête des mères, ben, offre 50% de ses ventes, oui, pour offrir, oui, un leur montant d'argent au centre de prévention suicide de la Haute-Yamaska. Et bon, Mrs. Quoi, donc, je vous invite à aller faire un tour aujourd'hui, peut-être, pour des petits bouquets de fleurs ou des plantes,
1: oui,
0: dernière minute.
1: C'est tellement une belle occasion.
0: Exactement, oui, pour rendre hommage, oui, à toutes les mamans et les personnes féminines marquantes dans notre vie. On a les respectables qui s'en viennent chanter Ma vie à l'heure ce matin.

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1: Et oui, ce matin, on parle du gouvernement du Canada qui lance une nouvelle stratégie ambitieuse pour venir protéger l'environnement. La secrétaire d'État à la nature, Nathalie Provost, est venue présenter à Bromont un plan qui s'intitule « Une force de la nature » qui va venir protéger le milieu naturel tout en venant soutenir l'économie. Et pour ça, bien, Ottawa prévoit investir 3,8 milliards de dollars dans cette stratégie, une annonce qui avait été faite à la fin mars par la premier ministre Mark Carney. L'objectif principal est donc de protéger 30% des terres, des eaux et des océans du pays d'ici 2030, notamment en élargissant les zones d'air protégées. On peut écouter justement la secrétaire d'État à la nature, Nathalie Provost.
2: Troisième, quatrième grande extinction que la planète a continué de trouver des solutions pour vivre plus puissante que nous. Mais nous, on a besoin d'elle et il faut qu'on en prenne soin si nous, on veut rester dessus. Et c'est ce qu'on essaie de faire avec 30 par 30. C'est une goutte dans l'océan, mais c'est une goutte importante.
1: Alors, à quoi ça va ressembler ici en région? Mais pour vous donner une idée, en Estrie, il y aura 5 nouveaux territoires naturels qui ont récemment été ajoutés au réseau de conservation. Et ça, c'est grâce à des partenariats avec des organismes et des propriétaires privés, pour rendre ce projet à terme. Et bien, le gouvernement insiste aussi sur l'importante collaboration avec les communautés autochtones ainsi que les communautés de d'autres provinces et locales. Et selon Ottawa, c'est une stratégie qui va venir à la fois protéger la biodiversité, mais aussi lutter contre les changements climatiques, tout en contribuant à l'économie, une économie qui va être durable pour l'entièreté de la nation. Alors, on va continuer de suivre ce projet-là de près, mais c'est bien de savoir qu'ils étaient de passage dans la région pour l'établir. Il est présentement 8h45, oui. Au retour, ce sera nul autre que Ella Langley qui va nous offrir son énorme succès, le succès New Country de l'heure. C'est Choosing in Texas, juste après ceci.
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0: Et oui, c'était Beau Dommage avec leur succès Ginette. Et la semaine prochaine, ce sera la Journée internationale contre l'homophobie et la transphobie. Et pour vous parler un petit peu de quelques actions qui seront organisées pour soutenir la journée dans la région, eh bien, on passe aux infos dans quelques instants.
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3: 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Le paillis de cèdre est 100% naturel. Il possède une odeur agréable pour nous, mais c'est un répulsif naturel et efficace contre certains insectes comme les fourmis et les moustiques. En se décomposant, il nourrit la terre et améliore sa structure. Bref, le paillis est un geste simple pour un sol vivant et des plantes en meilleure santé. Et un jardinier plus tranquille.
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9: Bon dimanche matin, il est présentement 9h. On est de retour pour les infos. Marianne, des actions sont prévues dans la région pour la Journée internationale contre l'homophobie et la transphobie.
10: Oui, c'est le 17 mai que l'organisme communautaire Divergent lance une série d'initiatives dans les MRC de la Haute-Yamaska et de Brome-Missisquoi. Dans un contexte marqué par la montée des discours polarisants et par des reculs en matière des droits des personnes LGBTQ+, l'organisme souhaite rappeler l'importance des gestes concrets et visibles pour favoriser des milieux plus sûrs et inclusif. Parmi les activités prévues, une vaste campagne de distribution de bracelets symboliques sera déployée dans les écoles secondaires, au CRIF, au campus Brome-Missisquoi, ainsi que dans plusieurs lieux publics à Green Bay, dont l'hôtel de ville, la bibliothèque et le centre aquatique. Sur le plan municipal, Divergent invite les villes et villages à lever le drapeau de la fierté autour du 17 mai. Plusieurs municipalités, dont Green Bay, Brigham, Sainte-Cécile-de-Milton et Saint-Armand, ont déjà confirmé leur présence. Et un autre moment fort aura lieu le 29 mai au Sauge Café à Cowansville, avec une soirée artistique comprenant la projection du court-métrage Puissance 2 et un concert du duo La Reine Garçon. La députée libérale Marois Risky a lancé une pétition afin de réclamer l'augmentation du nombre de cycles de fécondation in vitro couverts par la RAMQ. La démarche vise à faire passer la couverture actuelle d'un à trois cycles, comme c'était le cas dans le passé. La pétition rappelle que l'infertilité est reconnue comme une maladie par l'Organisation mondiale de la santé et par le Québec. Depuis 2008, un couple sur six serait touché, alors que le taux de natalité ne cesse de diminuer et que les décès dépassent désormais les naissances au Québec. Selon les signataires, un seul cycle de FIV est insuffisant sur le plan médical, d'autant plus que chaque cycle supplémentaire peut coûter des dizaines de milliers de dollars sans garantie de succès. L'infertilité serait également associée à une détresse psychologique importante et à une baisse marquée de la qualité de vie. Les signataires demandent aussi la fin de la limite d'âge en procréation assistée afin d'assurer un accès équitable au traitement pour l'ensemble des couples et des parents solos. La pétition peut être signée jusqu'au 24 mai 2026 et on compte ce matin à 8h30 près de 12 500 signatures déjà. Et vous pouvez aller sur notre site web pour avoir accès au lien ou sur Assemblée nationale. La FEAS de Granby invite la population à participer à un atelier sur la communication bienveillante et non violente. L'activité vise à outiller les participants afin de favoriser des échanges respectueux et constructifs au quotidien. L'atelier aura lieu mardi le 19 mai à 19h au sous-sol de l'église Immaculée Conception sur la rue Denison-Ouest à Granby. Voilà, pour plus de détails et d'autres nouvelles, rendez-vous à m105.ca.
9: Merci Marianne. Dans la Ligue professionnelle d'hockey féminin, ce sera un match décisif pour la victoire de Montréal demain soir qui se déroulera à la Place Belle. S'il remporte contre le Frost du Minnesota, eh bien, elle passera à la ronde suivante, soit en finale de série, et ça sera soit contre la Charge d'Ottawa ou encore le Fleet de Boston. Sinon, ben, pour le CH dans la LNH, oui, il est de retour à Montréal pour un troisième affrontement contre les Sabres de Buffalo ce soir. La série est présentement égale avec 1-1. Alors, vont-ils réussir à prendre une certaine avance? Eh bien, c'est ce qu'on verra dès 19h ce soir. Sinon, ailleurs dans la LNH, eh bien, c'est les Hurricanes de la Caroline qui ont réussi à balayer les Flyers de Philadelphie en remportant son quatrième match de suite. Et sinon, finalement, ben, ça leur taille une place en finale, ce qui veut dire que le gagnant de la série Montréal-Buffalo se verra donc affronter les Hurricanes de la Caroline prochainement. Sinon, aujourd'hui, on aura quelques possibilités d'averses au courant de la journée avec un risque d'orage. À travers tout ça, ben, on aura tout de même quelques percées de soleil au courant de la journée et surtout un temps doux à l'extérieur. On attend 16 degrés aujourd'hui, 4 degrés ce soir et cette nuit. Puis ce matin, on a toujours 12 degrés.

Il est présentement 9h04. J'aimerais saluer Tina Casey ainsi que Manon Couture qui nous ont écrit comme quoi, ben, selon elles, la leçon de vie venant d'une figure maternelle dans leur vie, ben, c'est surtout l'amour inconditionnel et la persévérance. C'est vraiment ce qui ressort et je pense qu'on peut tous en témoigner. Ce sont des belles valeurs qui souvent sont transmises. Alors, on veut vous entendre sous notre publication de la page Facebook sur la gang M105 sur Facebook. Oui, on veut vous entendre. Quelle leçon de vie une figure maternelle vous a transmise dans votre vie? Et ça, ben, c'est en l'honneur de la fête des mères qu'on célèbre aujourd'hui en ce 10 mai. Alors, ça nous fait un plaisir d'être là. On est ensemble pour une dernière heure dans M105 le matin week-end. C'est toujours Émilie et Marianne qui est avec vous. On écoute Meghan Trainor avec sa chanson, oui, à succès, No Excuses.

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1: Et oui, ce matin, on parle de Guy Jodoin, hein, qui souligne sa dernière semaine à l'animation du Tricheur cette semaine. Et on ressent vraiment que c'est la fin d'une ère télévisuelle, hein, quand même 15 ans déjà de l'avoir, lui, à la barre de ce jeu télé tous les jours en semaine quand même. Et cette semaine, avant de tirer sa révérence, eh bien, il accompagnera pour une dernière fois des membres pour s'affronter dans ce jeu-là. Oui, ça sera nul autre que Claude Legault, Fabien Cloutier, Léane Labrèche d'Or, Eve Côté ainsi que Christian Bégin, oui, qui se prêteront au jeu. Et vendredi, je vous invite à les rejoindre sur les ondes de TVA dès 18h30 parce que oui, ça sera évidemment le tout dernier épisode de Guy Jodoin et on aura certainement la chance de lui rendre hommage et de revoir certains moments marquants des 15 dernières années. Sinon, ben, ce matin, je vous parle aussi de Paul Daraich, hein, qui annonce ce matin des ennuis de santé. Lui qui est présentement en tournée partout dans la province, là, aux côtés de sa famille, dans la tournée Daraich et Fille. Eh bien, il a annoncé plus tôt ce matin devoir annuler pour une deuxième fois le spectacle de ce soir prévu qui était à la Maison des Arts de Drummondville. Il dit être actuellement hospitalisé pour un virus respiratoire, donc on lui souhaite vraiment de se rétablir rapidement. On devrait avoir d'autres détails qui vont suivre dans les prochains jours. Finalement, je termine en parlant du Festival de Cannes qui lancera son coup d'envoi ce mardi et ce jusqu'au 23 mai prochain. Et pour ça, ben, je vous parle d'une bonne nouvelle pour la réalisatrice Monia Chokri, hein, celle qu'on connaît pour son film à succès mondial Simple comme Sylvain. Eh bien, elle a été choisie à titre de présidente du jury de la Caméra d'Or, titre assez prestigieux parce que oui, elle sera accompagnée de d'autres membres du jury pour faire la délibération, oui, du meilleur premier long métrage parmi la sélection officielle. Donc, il s'agit vraiment d'une autre belle étape dans sa carrière qui sera mise à l'avant, oui, lors de la cérémonie de clôture le 23 mai prochain. Une autre de nos fiertés nationales, oui, qui continue de rayonner semaine après semaine, mois après mois, année après année, oui, outre-mer, bien, c'est bien évidemment Charlotte Cardin qui s'en vient dans quelques minutes avec sa plus récente The Way We Touch.
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0: Et oui, c'était Bruno Mars avec son énorme succès, probablement peut-être la chanson de l'année, sa chanson I Just Might. Lui qui s'en vient nous voir à la fin du mois d'ailleurs, du côté de Toronto, peut-être que certains d'entre vous avaient évité peut-être votre mère ou une autre figure maternelle pour une belle sortie mère et enfant, etc. C'est vraiment un beau cadeau à faire. Dites-nous donc comment vous célébrez la fête des mères aujourd'hui au 450-900-0105. Ça nous ferait un plaisir de vous lire. On s'en va aux infos, Marianne, dans quelques instants. Tu nous jases d'une activité où on pourra aller rencontrer nos policières et policiers de la région.
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0: Il est 9h30. Bon début de journée en ce dimanche 10 mai. On est de retour pour les infos. Marianne, tu nous parles d'une activité qui aura lieu cette semaine, un café avec un policier.
6: Et oui, c'est dans le cadre de la semaine de la police que le service de police de Granby invite la population à participer à l'activité café avec un policier. Cette initiative provinciale vise à favoriser les échanges entre les citoyens et les policiers. Écoutons Marc Farran, préventionniste et porte-parole du service de police de Granby.
7: Jeudi, le 14 mai, en fait, ça c'est dans le cadre de la semaine de la police. C'est une activité qui est provinciale. Donc, les services de police au Québec tiennent des activités qu'on appelle « café avec un policier ». À Granby, ça va se tenir de 9h à 11h aux abords du 350 Saint-Jacques, la Plaza Granby. Donc, on va être sur place, puis on va offrir des cafés gratuits aux personnes qui viendront nous rencontrer. Puis, ça sera un moment d'échanger sur nos pratiques, sur notre mission, sur les enjeux sociaux. Bref, venez nous rencontrer pour nous parler de tout ce que vous voulez.
6: Les citoyens pourront profiter de l'occasion pour discuter librement avec eux. Mais on rappelle aussi qu'il y en a un petit peu partout au Québec. Donc, restez à l'affût si vous avez un service de police dans votre région. Le dossier santé numérique

0: numérique critiqué récemment pour des failles de sécurité et des problèmes techniques a été lancé plus tôt que prévu dans deux CIUS, soit ceux du nord de l'île de Montréal et de la Mauricie et du centre du Québec. Si Santé Québec estime que le déploiement s'est globalement bien déroulé, la FIC a néanmoins signalé certains bugs. Des enjeux liés à la connexion et aux accès aux comptes ont notamment été rapportés lors de la mise en service. Selon Erika Bialy, vice-présidente aux technologies de l'information de Santé Québec, ces problèmes sont survenus tôt et ont été rapidement corrigés par le fournisseur Epic. L'opération de vaccination contre la rage en Estrie et en Montérégie se termine aujourd'hui. C'est plus de 200 000 appâts vaccinaux qui ont été distribués sur un territoire couvrant 55 municipalités afin de protéger les ratons laveurs, les moufettes et les renards. Cette intervention survenait après la découverte de plusieurs cas de rage chez des ratons laveurs au Québec depuis le mois de décembre. Les appâts ressemblent à des petits sachets ou des raviolis verts kaki et ont été déposés dans les endroits fréquentés par ces animaux, notamment près des cours d'eau, des champs, des bâtiments abandonnés et des poubelles. Et le ministère précise que ces appâts ne contiennent aucun virus actif et ne peuvent pas transmettre la rage. Voilà, pour plus de détails et d'autres nouvelles, rendez-vous à m105.ca.
1: Merci beaucoup, Marianne. Aujourd'hui, ce sera jour de match pour les guerriers de Grimby. Oui, on vous attend donc dès 14h, pardon, au stade Napoléon Fontaine pour un affrontement contre les Castors d'Acton Vale aujourd'hui. Sinon, ben, dans la Ligue professionnelle d'hockey féminin, ce sera un match décisif pour la victoire de Montréal demain soir à la Place Belle. S'ils remportent contre le Frost du Minnesota, eh bien, elle passera maintenant à la ronde suivante, soit en finale de série. Et ce sera déterminé un petit peu plus tard cette semaine qui seront ses opposants, oui, soit la Charge d'Ottawa ou encore le Fleet de Boston. Donc, on suit ça demain soir. Sinon, ben aujourd'hui, grand rendez-vous à Montréal alors que le Canadien de Montréal est de retour à la maison pour un troisième affrontement contre les Sabres de Buffalo ce soir. La série est présentement égale avec 1-1. Alors, vont-ils réussir à prendre de l'avance? Eh bien, c'est ce qu'on verra à partir de 19h ce soir. Sinon, ben ce matin, on peut le voir avec le ciel gris. Quelques possibilités d'averses au courant de la journée sont attendues en plus d'un risque d'orage. À travers tout ça, on devrait avoir tout de même quelques percées de soleil là, tout au long de la journée, surtout avec une température douce à l'extérieur. On attend 16 degrés aujourd'hui, 4 ce soir et cette nuit, mais ce matin, on a déjà 13 degrés.

0: 9h33 minutes, on est ensemble jusqu'à 10h dans M105 le matin week-end. Et ce matin, on vous posait la question, quelle leçon de vie une figure maternelle vous a transmise en étant aujourd'hui la journée de la fête des mères? Et j'aimerais justement saluer Louise Bruno, oui, qui salue les mamans qui ne sont pas des mamans officielles, oui, parce qu'on peut être des mères adoptives, on peut être de toutes sortes d'autres rôles maternels. Et c'est pourquoi qu'on a nous-mêmes utilisé une figure maternelle, parce que oui, ces personnes-là, elles sont tout aussi importantes dans la vie des gens, laissent une marque aussi dans la vie de ses proches. Alors oui, effectivement, Louise Bruno, merci pour ton commentaire. Bonne fête des mères adoptives à ceux et celles, à celles qui nous écoutent ce matin. Oui. Merci beaucoup de nous avoir répondu sur notre page Facebook. On est ensemble pour les prochaines minutes. C'est Mike Clay qui s'en vient avec sa chanson Tout ou pas ça.
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2: Et oui, ce matin, on vous parle d'une nouvelle pétition qui a été lancée par la députée libérale Marois Risky pour réclamer l'augmentation du nombre de cycles de fécondation in vitro qui est couvert présentement par la RAMQ. La démarche vise à faire passer la couverture actuelle d'un à trois cycles comme ça l'était dans le passé, à savoir que l'infertilité est reconnue comme une maladie par l'Organisation mondiale de la santé et surtout par la province de Québec, et ce, depuis 2008. C'est quand même aussi un couple sur six qui serait touché par l'infertilité, alors que le taux de natalité ne cesse de diminuer au Québec et que les décès dépassent maintenant les naissances dans la province. Selon les signataires, là, c'est quand même un seul cycle de fécondation in vitro, ce qui est actuellement couvert par l'assurance maladie gouvernementale. Ben, c'est insuffisant sur le plan médical. En plus que chaque cycle supplémentaire peut coûter des dizaines de milliers de dollars, ça, et en plus sans garantie de succès. Donc, avec cette pétition-là, les signataires demandent aussi d'abolir l'âge limite en procréation assistée pour donner justement un accès équitable au traitement pour l'ensemble des couples et des parents solo qui voudraient entreprendre ces démarches-là. Donc, si ça vous intéresse, la pétition peut être signée jusqu'au 24 mai 2026 et comptait déjà près de 12 500 signataires en date de ce matin. Donc, si ça vous intéresse, vous pouvez vous rendre dans la section nouvelles du m105.ca ou encore sur le site de l'Assemblée nationale pour avoir plus de détails là-dessus. Je vous invite à rester des nôtres dans quelques instants, on rejoindra notre personne finaliste du jour de notre concours Le Printemps Gagnant pour jouer, oui, à deviner le son printanier du jour. Mais juste avant, on a Maroon 5 qui s'en vient nous chanter Girls Like You en collaboration avec la rappeuse Cardi B.
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1: Et oui, ce matin, on joue encore au Printemps gagnant M105, le concours où on vous fait gagner un prix chaque jour. Et ce matin, au bout du fil, c'est notre finaliste du jour, Nadine Paradis. Bonjour Nadine.
2: Bonjour.
1: Comment vas-tu ce matin?
2: Très bien, merci. Et vous?
1: Ça va super bien. Merci beaucoup d'avoir participé, Nadine. Ce matin, tu joues pour remporter 100$ au restaurant Le Deli à Granby. Pour toi, est-ce que ça serait une belle manière de fêter la fête des mères, ça?
2: Tout à fait. Ça serait vraiment agréable de gagner.
1: Eh bien, c'est parti. Je te fais entendre un son qui nous rappelle le printemps. Puis je peux déjà te donner un petit indice. Ça rappelle un petit peu la température qu'on a aujourd'hui. T'es prête?
2: Oui.
1: On écoute ça.
2: Un orage, la pluie.
1: Eh oui! C'est facile comme ça. T'as bien deviné. Donc, c'était bel et bien des orages qui vont peut-être tomber comme aujourd'hui au courant de la journée. Bravo, Nadine.
2: Mais ça me fait plaisir.
1: Donc, tu peux rester avec moi. Là, je vais te dire tous les détails concernant le prix. Donc, tu remportes 100$ à dépenser au restaurant Le Deli à Granby. Félicitations.
2: Excellent. Merci beaucoup. Bonne journée.
1: Merci. Donc, je vous le rappelle, si, comme Nadine, ça vous tente de jouer avec nous ici à M105, ben, on fait des finalistes chaque jour jusqu'à ce vendredi avant de vous dévoiler le ou la gagnante du gros lot, oui, de 500$ à dépenser au Canadian Tire de Granby. Alors, n'hésitez pas à vous inscrire dans la section M105 du concours, dans la section concours du M105.ca, oui. Peut-être allez-vous recevoir un appel de mes collègues comme nous ce matin au courant de la semaine. Merci beaucoup d'avoir été des nôtres ce matin dans M105, le matin week-end. Je vous donne rendez-vous dès midi alors qu'on va se retrouver pour notre après-midi ensemble. Mais d'ici là, c'est Marie-Ève Dupré qui s'en vient avec les classiques du dimanche. À tantôt.

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7: Ici Marianne Roy et voici les infos M105. À l'approche de la Journée internationale contre l'homophobie et la transphobie le 17 mai prochain, l'organisme communautaire Divergent lance une série d'initiatives dans les MRC de la Haute-Yamaska et de Brome-Missisquoi. Dans un contexte marqué par la montée du discours polarisant et par des reculs en matière de droits des personnes LGBTQ+, l'organisme souhaite rappeler l'importance des gestes concrets et visibles pour favoriser des milieux plus sûrs et inclusifs. Parmi les actions prévues, une vaste campagne de distribution de bracelets symboliques sera déployée dans les écoles secondaires, au CRIF, au campus Brome-Missisquoi, ainsi que dans plusieurs lieux publics à Grande Bay, dont l'hôtel de ville, la bibliothèque et le centre aquatique. Québec solidaire propose de taxer davantage les grandes fortunes, une mesure qui sera débutée ce week-end lors de son congrès à Montréal en vue de préparer la prochaine plateforme électorale du parti. Les quelques 350 délégués ont discuté de mesures liées au coût de la vie et la redistribution de la richesse, appuyant majoritairement l'instauration d'une taxe progressive sur les fortunes dépassant 25 millions de dollars. Les porte-paroles estiment que cette mesure permettrait de mieux financer les services publics. Et l'Espace Famille de Waterloo accueille cette semaine une activité destinée aux familles de la région, le Compte en Veston, avec une édition spéciale dédiée à la boxe. L'activité aura lieu mercredi à 10h dans les locaux de l'Espace Famille. L'événement accueillera Charles Auvé, boxeur et entraîneur, et à travers un compte interactif, l'invité abordera des valeurs comme le respect, la confiance en soi, le dépassement personnel et la gestion des émotions. Voilà, pour plus de détails et d'autres nouvelles, rendez-vous à m105.ca.
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8: Bienvenue dans vos souvenirs, vos classiques du dimanche. Marie-Ève Dupré avec vous jusqu'à midi. Comment ça va? Êtes-vous en brunch de fête des mamans? Ou vous êtes sur la route pour vous y rendre? J'espère que vous allez profiter de ces moments tellement importants. Alors que nous, on va retourner dans le temps, vous offrir du Mariah Carey avec Dream Lover un peu plus tard. On va retrouver aussi Tina Turner avec The Best. Ophélie Winter avec Shame on You. Là, vous allez vous dire, elle ne nomme que des filles. Ben, c'était en l'honneur de la fête des mamans. Mais tiens, je vais vous dire que pour commencer l'heure, c'est Sugar Ray. Alors, on part ça dans les prochaines secondes. 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

0: avec Infinité qui était composé de trois personnes, Katia, Lee et Sylvana. Ça a bien fonctionné hein, dans les années 2000. Elles se promenaient un petit peu partout. Et là maintenant, c'est des carrières solo. Silver maintenant, Sylvana White et Katia poursuivent leur carrière solo. Lee, Manon Lebrun de son nom, chante toujours dans plusieurs salles au Canada en hommage à Heart et aussi à Pink Floyd. Alors la musique fait encore partie de leur vie, mais pas nécessairement en trio, comme vous l'avez entendu dans les dernières minutes. On est toujours dans les classiques du dimanche. Vos souvenirs des années 80, 90, 2000. Si vous avez des suggestions, des chansons que vous aimeriez entendre, vous pouvez toujours nous écrire via notre site web m105.ca et le texto 450-900-105. Dans la prochaine séquence musicale, Outkast avec Heya. Ça fait partie de ma trame sonore d'entraînement.
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0: 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La chanson qui s'en vient dans les prochaines minutes, ça a été son premier vrai succès. Il n'avait que 18 ans et s'est inspiré d'un fait vécu qu'il a vécu lui-même. Il est en amour avec une fille. En fait, il était avec une fille et il est tombé en amour avec une autre fille. Ça s'appelle « You Make Me Wanna » et c'est Usher. 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

Je faisais une petite recherche, ça a été entendu dans tellement de films, tellement de séries, cette chanson des Boys to Men. I'll Make Love to You, notamment Can Hardly Wait, ça nous ramène en 98. American Reunion, c'était en 2012 et il y en a plein d'autres. C'est un méga souvenir et c'est pas terminé dans vos classiques.

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6: Ici Marianne Roy et voici les infos M105. L'opération de vaccination contre la rage en Estrie et en Montérégie se termine aujourd'hui. C'est plus de 200 000 appâts vaccinaux qui ont été distribués sur un territoire couvrant 55 municipalités afin de protéger les ratons laveurs, les moufettes et les renards. Cette intervention est survenue à la suite de la découverte de plusieurs cas de rage de ratons laveurs au Québec depuis le mois de décembre. Le ministère précise que ces appâts ne contiennent aucun virus actif et ne peuvent pas transmettre la rage. Un projet de loi fédérale sur l'accès légal aux données numériques suscite un débat important entre la sécurité publique et la protection de la vie privée. Le gouvernement soutient que la mesure vise à moderniser les outils des forces de l'ordre pour lutter contre la criminalité en ligne. Selon Ottawa, le projet de loi permettrait aux policiers d'agir plus rapidement dans certaines enquêtes, tout en maintenant une supervision judiciaire et sans accéder au contenu des communications. Les autorités assurent que les nouvelles dispositions respectent la Charte canadienne des droits et libertés. Et une nouvelle halte cyclotouristique a été inaugurée dans l'espace vert situé devant l'église de Roxton Falls. Une annonce qui a été faite par Projet Espace Roxton. Le site vient officialiser un point de départ déjà prisé des utilisateurs de la piste cyclable La Campagnarde qui traverse la MRC d'Acton. Sur place, les cyclistes y trouvent une station de réparation, une borne de recharge pour vélo électrique, un point d'eau potable ainsi que des bancs et des tables. Voilà, pour plus de détails et d'autres nouvelles, rendez-vous à m105.ca.
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7: Merci pour les infos. Tout ça se retrouve dans la section de nouvelles de notre site web m105.ca, mais plein d'autres affaires sur ce site-là. Des concours, des balados. Vous pouvez voir les binettes des animateurs, animatrices, mais aussi des membres de l'équipe d'M105. Sur ça, je vous souhaite un bon dimanche. Moi, je m'appelle Marie-Ève Dupré. J'ai une couette sur le site Internet, les cheveux attachés. Et je suis une maman, donc j'en profite aujourd'hui pour souhaiter un bon anniversaire à toutes les mères. Je m'inclus pour cette journée de la fête des mères que vous êtes peut-être en train de célébrer. Sinon, n'oubliez pas de passer un petit coup de fil à maman, ça fait toujours plaisir. C'est une mère, elle aussi. Madonna va être là dans l'heure en musique. On va retrouver London Beat, I've Been Thinking About You. On aura aussi les colocs et Robin S. dès maintenant.

0: Avec la rue principale et dans un instant, Coolio vient nous chanter Gangsta's Paradise à M105.
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1: Si vous connaissez bien la musique, vous avez probablement reconnu au début de la chanson des Destiny's Child, Bootylicious, le riff de guitare qu'on retrouve dans Edge of 17 de Stevie Nicks. Ben oui, puis on dit qu'elle apparaît dans le clip. Je trouve ça le fun, tu sais, quand justement on peut marier des chansons comme celle-là. Moi, j'aime beaucoup les mash-ups de chansons avec des chansons des années passées et les chansons un petit peu plus récentes. Sûr que Destiny's Child, ça fait quand même quelques années, mais on va s'entendre pour dire que Stevie Nicks, Edge of 17, encore plus. Alors, pour ses souvenirs, c'est pas terminé. On a encore 30 minutes à passer ensemble. Dans ces 30 minutes, Madonna Like a Prayer, on va retrouver le frère d'Éric, Hugo Lapointe, avec Célibataire. Je pense que c'est plus d'actualité, là. Je pense que depuis toutes ces années, il a trouvé cœur à prendre. Et tout de suite, après ceci, Chumbawamba Tom Tomping. Hey, moi, ça me rappelle mes années où est-ce que j'ai commencé la cité collégiale. J'apprenais mon métier de radio.
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Pour ma part, je pense qu'on peut pas mieux terminer cette émission qu'avec Aerosmith et Crazy, qui se retrouvaient sur mon album préféré d'Aerosmith, Get a Grip. Non, mais là-dessus, il y a tellement de succès. Il y a Eat the Rich, il y a Living on the Edge, il y a aussi Shut Up and Dance, Crying, Crazy, qu'on vient d'entendre, Amazing. Pour vrai, là... Puis les gars d'Aerosmith, c'est des machines à faire des hits. C'est vraiment incroyable, même encore aujourd'hui. C'est là-dessus que je vous dis merci d'avoir été là pour les classiques du dimanche. J'espère que vous avez eu bien du plaisir. Si vous pensez à ce moment-ci à quelqu'un de votre entourage à qui vous aimeriez envoyer un coup de chapeau, si c'est la fête des mères aujourd'hui, alors vous pouvez l'inscrire, cette personne-là, dans la section concours de notre site web m105.ca. Demain matin, je serai là à compter de 6 heures. Je vais donner un coup de chapeau à quelqu'un qui pourrait remporter vendredi 75 $ à dépenser au Centre Jardin Optimum. Je les salue d'ailleurs, ils doivent être dans le jus parce qu'en fin de semaine, c'est quand même un week-end pour faire bien des travaux sur la maison. On se retrouve donc demain. Bye!

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9: Ici Marianne Roy, et voici les infos M105. Dans le cadre de la Semaine de la police, le service de police de la ville de Granby invite la population à participer à l'activité « Café avec un policier ». Cette initiative provinciale vise à favoriser les échanges entre les citoyens et les policiers. Écoutons Marc Faran, préventionniste et porte-parole du service de police.
10: Puis jeudi, le 14 mai, ça c'est dans le cadre de la Semaine de la police. C'est une activité qui est provinciale. Donc, les services de police au Québec tiennent des activités qu'on appelle « Café avec un policier ». À Granby, ça va se tenir de 9h à 11h aux abords du 350 Saint-Jacques, la Plaza Granby. Donc, on va être sur place, puis on va offrir des cafés gratuits aux personnes qui viendront nous rencontrer. Puis, ça sera un moment d'échanger sur nos pratiques, sur notre mission, sur les enjeux sociaux. Bref, venez nous rencontrer pour nous parler de tout ce que vous voulez.
9: Les citoyens pourront profiter de l'occasion pour discuter librement avec eux. Et rappelons aussi qu'il y a plusieurs autres municipalités de la région qui offrent cette activité. Vous pouvez donc vérifier s'il y en a une près de vous. La députée libérale Marois Risky a lancé une pétition afin de réclamer l'augmentation du nombre de cycles de fécondation in vitro couverts par la RAMQ. La démarche vise à faire passer la couverture actuelle d'un à trois cycles, comme c'était le cas dans le passé. La pétition rappelle que l'infertilité est reconnue comme une maladie par l'Organisme mondial de la santé et par le Québec. Depuis 2008, un couple sur six serait touché, alors que le taux de natalité ne cesse de diminuer et que le nombre de décès dépasse désormais les naissances. Selon les signataires, un seul cycle de FIV est insuffisant sur le plan médical, d'autant plus que chaque cycle supplémentaire peut coûter des dizaines de milliers de dollars sans garantie de succès. La pétition peut être signée jusqu'au 24 mai 2026 et compte près de 12 500 signatures. Le lien se trouve sur notre site web ou sur celui de l'Assemblée nationale. Et la FEAS de Granby invite la population à participer à un atelier sur la communication bienveillante et non violente. L'activité vise à outiller les participants afin de favoriser des échanges respectueux et constructifs au quotidien. L'atelier aura lieu mardi le 19 mai à 19h au sous-sol de l'église Immaculée Conception sur la rue Denison-Ouest à Granby. Voilà, pour plus de détails et d'autres nouvelles, rendez-vous à m105.ca.
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9: Et oui, je vous souhaite souhaite un très bon milieu de journée en cette journée toute spéciale qu'est la fête des mères en la journée pour dire merci à toutes les figures maternelles dans nos vies, que ce soit votre mère, une grand-mère, votre tante, votre mentor, mais celles aussi qui nous ont quittés. Une belle journée ce dimanche pour souligner tout le bien qu'elle fait autour d'elle. Oui, alors je vous souhaite la bienvenue dans les Week-end M105 édition La fête des mères. Et derrière le micro, ben c'est Émilie Poulin qui s'installe jusqu'à 16h et j'ai pour vous 4 bonnes heures musicales. En commençant par une artiste qui fait toujours, moi, me fait toujours chanter à tue-tête. Oui, moi et ma mère, voici Lady Gaga et son tout premier hit, Just Dance.

0: C'était la version de Lenny Kravitz de la chanson American Woman, une chanson originale du groupe canadien de Guess Who. Dans quelques minutes, on rejoindra Whistle qui a été nommée la reine du rock'n'roll. Et c'est peut-être avec son amour qu'elle avait pour ce genre musical-là qu'elle a eu ce titre. Et oui, Joan Jett s'en vient avec I Love Rock'n'Roll, mais ça, c'est juste après le plus récent succès de la Britannique Lola Young. Voici Messi.
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0: C'était Ed Sheeran avec sa chanson Camera, que je trouve toujours si belle. Hein? Comme il est romantique, ce monsieur Sheeran. Aujourd'hui, à l'honneur de la fête des mères, il y en a plusieurs qui auront droit peut-être à une sortie romantique. Si la famille est un petit peu plus loin pour venir visiter ou que la famille est en devenir, peut-être. Eh bien, salutations à vous tous qui en profiteront dans les restaurateurs de la région. Hein? Je suis certaine qu'ils vont vous faire passer une très belle soirée. Alors, profitez-en bien. Au retour, on a Freddie Mercury juste après le premier succès radio d'Olivia Dean. On écoute Man I Need.
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0: C'était Corey Hart avec Sunglasses at Night. Merci d'être toujours branché à M105. On retrouve une artiste qui, alignée avec ses nombreux succès, se voit maintenant de retour dans le haut des palmarès. Tout ça à cause de la fameuse suite du Diable s'habille en Prada.
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7: Et oui, depuis la semaine dernière, on peut enfin aller voir la suite tant attendue du film Le Diable s'habille en Prada. Plusieurs sont allés le voir cette semaine, peut-être. Moi, ça se passe ce mardi. Mais on le sait comment les films qui réutilisent des chansons parfois les reprojettent dans le haut des palmarès. Bien, c'est le cas d'ailleurs pour Vogue, la chanson de 1990 de Madonna, mais aussi une chanson de Dua Lipa. Oui, une chanson moins connue de son dernier album. Ça s'appelle End of an Era, qui a vu ses écoutes augmenter de 207% depuis sa apparition dans le film. C'est assez fou. Alors, cette chanson-là s'ajoute maintenant au catalogue bien étoffé de tous les hits que cumule Dua Lipa. Alors, on écoute d'ailleurs l'un d'entre eux, celui qui l'a fait connaître d'ailleurs. Voici

0: Juste avant Sweet Dreams, c'était Jeff Posey avec sa chanson Plus qu'il faut, lui qui gâtera les gens de Valleyfield plus tard cette semaine avec son concert dans sa tournée qui se déroule encore pendant quelques mois, oui, dans la province. Avant de faire le tour des festivals cet été, il va en avoir qui ont bien hâte d'aller le voir. Je vous souhaite la bienvenue dans les Week-ends M105. C'est toujours Émilie Poulin qui est derrière le micro. Et pour vous, celle qui s'en vient aussi dans un festival québécois cet été, ben c'est Gwen Stefani. On la retrouve dans quelques instants avec sa chanson The Sweet Escape.
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0: C'était la chanson Red Red Wine. Oui, j'aimerais prendre le temps de saluer ceux et celles qui sont allés faire un tour ce week-end aux Liquidations Marie. Hein, je le rappelle, à la succursale d'épicerie Arabais qui a fait son ouverture ce jeudi à Granby. D'ailleurs, sa popularité a été un réel phénomène. Hein, et sa propriétaire, Marie-Ève Breton, sera sur le plateau, oui, de Tout le monde en parle ce soir pour nous en parler. Non, mais quand même, hein, on voit peut-être qu'on est en train de vivre un certain tournant dans l'industrie alimentaire. Et c'est quelque chose que certainement nos journalistes ici à M105 prendront certainement la peine de vous documenter. Ça me fait vraiment un plaisir d'être avec vous cet après-midi. Dans quelques instants, on va rejoindre Jennifer Lopez et David Guetta avec leur collaboration Save Me Tonight.
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C'était la chanson Faith de George Michael. Je vous souhaite de passer un très bel après-midi en ce dimanche 10 mai. Et déjà demain, le début de la semaine recommence. Pour la plupart, vous savez, avec la routine, parfois, on n'a peut-être pas la chance de se tenir informé. Mais c'est pourquoi je vous invite à ne pas manquer l'hebdo de Flo, les vidéos d'actualité récapitulatives offertes par ma collègue journaliste Florence. Et dans une courte vidéo, chaque semaine, elle vous dit ce qu'il y a à savoir dans ce qui se passe dans notre communauté. Et puis ça, vous pouvez retrouver ça sur notre page TikTok ou encore dans la section blog du m105.ca. Au retour, c'est nul autre que Pink qui ouvre le bal avec sa chanson Perfect.

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7: Et oui, à l'honneur de la fête des mères qui se tient aujourd'hui, bien, je prends le temps de saluer les centres de jardinage, mais aussi tous les fleuristes de la région qui ont vraiment un coup à donner aujourd'hui. Mais ça vaut la peine pour tout le beau cadeau que ça va offrir à toutes les mamans de la région. L'artiste qui commence cette heure est reconnu d'ailleurs pour être une maman, mais aussi pour ses spectacles hallucinants, hein, où elle mélange sa voix avec des acrobaties. Je rêve de la voir en spectacle. Mais maintenant, cette année, elle ajoute aussi à son arc la tâche de l'animatrice. Oui, alors que le 7 juin prochain, elle animera la prestigieuse cérémonie des Tony Awards où on récompense le théâtre américain. Une autre belle étape dans sa carrière. Alors, on l'écoute, place à Pink maintenant avec sa chanson Perfect.

0: C'était Marc Anthony avec sa chanson I Need to Know. Vous êtes toujours dans les week-ends M105 et avec vous, c'est moi-même, Émilie Poulin. Ça me fait vraiment un plaisir d'être avec vous parce que oui, dans les prochaines minutes, on retrouvera Justin Bieber, lui qui prend souvent la peine de souligner la fête des mères à l'honneur de sa copine Hailey Bieber avec qui ils ont un enfant. En attendant, on l'entendra avec sa chanson Peaches et ça, ben, ça s'en vient juste après la plus récente de Taylor Swift. Voici Opalite.
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0: Mr. Know-It-All de Teddy Swims. Et ce soir, votre catastrophe du dimanche se passera en compagnie de mon collègue Martin Desilets qui va vous offrir toutes vos chansons country préférées, j'en suis sûre. Et bien sûr, Martin, mais sera de retour sur les ondes dès demain avec le reste de l'équipe matinale, Marie-Ève et Stéphane. Et demain en studio, ils recevront notre artiste du mois de mai, William Gravel. Et ça, ça laisse toujours place à de belles rencontres et peut-être même une performance live de sa chanson Nikes qui joue présentement sur les ondes. Alors ne manquez pas ça dès 8h demain matin. Au retour, on rejoindra la gang de One Republic avec leur chanson de 2009. Ça va certainement vous rappeler des bons souvenirs. On écoute Good Life.
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0: C'était la toute nouvelle chanson qui va certainement animer notre été, j'en suis sûre. Bring Your Love, qui rassemble deux artistes de la pop de deux générations différentes. Et oui, Madonna et Sabrina Carpenter avec cette toute nouvelle chanson-là qui a été dévoilée un petit peu plus tôt cette semaine. Ah, que j'aime ça quand justement deux générations musicales comme ça se rencontrent. Ça nous fait plaisir de vous l'offrir cet après-midi, notamment dans les week-ends de M105. Dans quelques minutes, la chanson qui a commencé la carrière de Katy Perry.
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8: Et oui, c'est avec grand plaisir que je me joins à vous pour cette dernière heure dans les Week-ends de 105 parce que peut-être que vous avez passé la journée à faire un peu de ménage printanier. Bien, j'aimerais saluer les gens de Waterloo parce que oui, c'est juste à temps pour le tout premier week-end du Marathon des ventes de garage qui se déroulera, oui, le week-end prochain, donc du 16 au 18 mai. Vous n'avez qu'à organiser une vente de garage et ça, bien, c'est sans permis en plus. Donc, vous n'avez qu'à vous rendre sur le site de la ville de Waterloo pour vous y inscrire. C'est bien important de le faire avant d'organiser sa vente de garage. Et ce week-end est tellement devenu un réel classique pour la population de Waterloo, mais c'est pourquoi qu'il reviendra également à la fin de l'été pour une deuxième édition. Alors, je vous dis quand dans les prochaines minutes, mais avant ça, on se lance en musique. Voici cette chanson de Katy Perry, I Kissed a Girl.

0: Believe, chanson de Cher, sortie en 1998. Et pour les amateurs de ventes de garage, je vous le disais un petit peu plus tôt, bien, vous savez qu'à Waterloo, hein, on organise le marathon des ventes de garage. Et bien, c'est rendu tellement un événement emblématique pour la ville que cet été, bien, il se donnera dans une dernière fin de semaine également, soit à la fin de l'été, les 12 et 13 septembre prochains. Alors, le premier week-end se passe déjà la fin de semaine prochaine. Donc, si vous voulez vous faire, vous organiser une vente de garage sans frais, bien, assurez-vous juste de vous inscrire sur le site de la ville de Waterloo. Puis sinon, ben, bonne chasse au trésor. Et oui, dans un instant, on célèbre les dernières heures du week-end avec cette chanson de Coldplay. 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

0: tôt dans les Weekend M105. C'est toujours Émilie Poulain qui est avec vous et c'est jusqu'à 16h. D'ici là, une de mes chansons préférées des colocs sera de passage. Mais juste avant, on écoute Alex Warren et un autre succès pour lui, Fever Dream.
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fait toujours un plaisir de vous l'offrir, celle-là, la plus récente de Charlotte Cardin, The Way We Touch. Toujours bonne nouvelle concernant la date de son prochain album, mais ne vous inquiétez pas, dès qu'on va le savoir, vous serez mis au courant, c'est certain. C'est Émilie Poulin qui a passé toute la journée avec vous autres, mais c'est déjà l'heure de se dire au revoir pour aujourd'hui. Mais j'aurai la chance de vous retrouver plusieurs fois cette semaine dans M105 au travail en matinée. Donc, je vous dis déjà à demain. D'ici là, mais c'est place au Catacet New Country avec Martin Desilets qui s'installe dans quelques minutes. Donc, je vous souhaite une très, très belle soirée et à demain.

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3: Ici Marianne Roy et voici les infos M105. À l'approche de la Journée internationale contre l'homophobie et la transphobie le 17 mai, l'organisme communautaire Divergent lance une série d'initiatives dans les MRC de la Haute-Yamaska et de Brome-Missisquoi. Dans un contexte marqué par la montée des discours polarisants et par des reculs en matière de droits des personnes LGBTQ, l'organisme souhaite rappeler l'importance des gestes concrets et visibles pour favoriser des milieux plus sûrs et inclusifs. Parmi les actions prévues, une vaste campagne de distribution de bracelets symboliques sera déployée dans les écoles secondaires, au CRIF, au campus Brome-Missisquoi, ainsi que dans plusieurs lieux publics à Granby, dont l'hôtel de ville, la bibliothèque et le centre aquatique. À l'approche de la fin des classes et des épreuves ministérielles, Alloprof intensifie son soutien aux élèves du secondaire. L'organisme a bonifié ses grandes révisions offertes en direct sur TikTok et YouTube, des plateformes prisées par les jeunes. Ces séances animées par des enseignants d'Alloprof et la créatrice de contenu Émile Lalune se poursuivront jusqu'au 16 juin et seront ensuite accessibles en rattrapage en ligne. Les révisions d'environ 45 minutes couvrent désormais, en plus du français, les mathématiques, l'histoire et les sciences. La formule se veut à la fois sérieuse et ludique, misant sur l'interaction, les défis et l'engagement. L'Espace Famille de Waterloo accueille cette semaine une activité destinée aux familles de la région, le Compte en veston, avec une édition spéciale dédiée à la boxe. L'activité aura lieu mercredi à 10h dans les locaux de l'Espace Famille de Waterloo. Voilà, pour plus de détails et d'autres nouvelles, rendez-vous à m105.ca.
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4: Une excellente fin de week-end, excellente fin de journée. Bienvenue dans notre 4 à 7 New Country de ce dimanche. Et c'est moi, Martin, décidé encore une fois aux commandes avec les trois prochaines heures de musique de New Country avec plein de grands artistes. Morgan Wallen et Tate McRae en duo tantôt. Maren Morris, Max McDonald seront là. J'aime ça de dire de la musique locale. Mélissa Ouimet sera là. Sandrine Hébert sera là aussi. The Reckless, ça me tente de les voir. Ils vont être à Montréal cet été. On s'en rejasse tantôt. Savannah Jade, la Montréalaise. Kane Brown avec Two Pair. Et on passe avec l'Américaine Dasha, vous souhaitant une excellente soirée à notre antenne. La voici avec Austin.

0: Nate Taylor a 1005, ça s'appelle Backfire. Vous venez d'entendre ça dans notre 4 à 7 New Country. Hey, tantôt, je vous disais que les Reckless sont venus à Montréal. Je me suis trompé. Avec Max McNown qu'on va entendre dans les prochaines minutes. Hey, hey, hey, Max McNown, il va venir deux fois cet été. Il va venir à la fin du mois de juillet à Oshiaga, puis il sera de retour à la mi-août pour le festival de l'Asso. On va l'entendre plus loin avec Better Me For You. Et qu'est-ce qui s'en vient d'ici là? Du Maren Morris, du Melissa Ouimet, c'est Sandrine Hébert qui débute ça. En passant, on lui a parlé à hein, Sandrine Hébert il y a quoi, deux semaines à peu près? Vous pouvez réentendre l'entrevue du côté de notre section balado du M105.ca. Je suis allergique, c'est ce qui s'en vient. Sandrine Hébert après ceci.
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8: Hey, qu'est-ce qu'ils ont en commun? Keith Urban, Jelly Roll, Ella Langley, Matt Lang, Gabby Barrett, Shabozy, Taylor Swift, Faith Hill et Billy Zimmerman. Ils sont tous dans la prochaine heure. C'est ça que ça veut dire. J'ai nommé quand même des grands de la musique country. C'est ça, le 4 à 7 New Country à M105. Martin Désilet qui vous accompagne comme ça. Je les ai nommés un peu partout. Mais tu sais, je peux ajouter les Québécois là-dedans. Il y a Guylaine Tremblay qui... Tanguy. Puis Guylaine Tremblay ne chante pas. C'est Guylaine Tanguy qui chante. Et ça, là, elle aussi, entre autres. Qui sait, peut-être que Guylaine Tremblay sortira un album un jour, on verra. Alors, dans la première séquence musicale, Gabby Barrett avec I Hope, Shabozy, A Bar Song, Tipsy, Taylor Swift, Faith Hill. On passe avec Billy Zimmerman, qui était l'une des grandes vedettes du festival d'Anso, l'an passé. En passant, les billets sont disponibles pour la prochaine édition à la mi-août. Le voici avec Where It Ends à M105.

0: Un gars qui va être sur la scène du Palace, tenez-vous bien, le 22 janvier prochain. Vous allez me dire, c'est loin, mais ça part vite, les billets pour aller voir Matt Lang. On vient de l'entendre, oui, avec She Stole My Truck. Les billets sont en vente sur le site du Palace, au palacedegrabé.com. Allez-y, vous allez voir, il donne un sacré bon show. Pour vraiment, la première fois que je l'ai vu sur scène, il était même pas encore connu. C'était le guitariste de France d'Amour. Et déjà, elle avait vu le talent en lui parce qu'elle laissait une place dans son show. Puis, il était vraiment impressionnant. Donc, pas raté de son vrai nom, Mathieu Langevin. Matt Lang. Ça a été recherché. OK, on poursuit. Riley Green, Dierks Bentley dans les prochaines minutes. Et pas Guylaine Tremblay, mais bien Guylaine Tanguay qui s'en vient. Elle est la prochaine avec C'est ma vie.
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0: fond, c'est comme ça que ça se termine notre 4 à 7 Nicole Thieu ce dimanche. Je souhaite de passer une excellente fin de week-end. Merci d'avoir été là. Je vous retrouve demain 6h avec Marie-Ève Dupré, Stéphane Côté. On sera là pour le M105 le matin pour bien se réveiller. Entre-temps, bonne soirée. À demain. Bye-bye.
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